0: T'as mauvais job par-ci, mauvais job par-là. En vrai, tout ce que tu dois retenir, c'est que l'Undertaker 2, ça sera la plus belle chose que tu vas écouter cette année, papy. En attendant, tiens ça.
1: Celui qui défend

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1: Et vous êtes tous les bienvenus en ce samedi matin. Il est déjà 6h35, nous sommes le samedi 26 septembre. Le Morning Best avec le meilleur du morning de Difool. Notre ch'touf de la matinée, il s'appelle Patrick. Patrick, il a fait une émission à la télé pour expliquer à la France entière qui pue des pieds. Difool va vous le présenter dans une petite

0: Et avant tout ça, bah, il est grand temps, bien évidemment, de faire le point sur l'actu et sur le sport. Rémi, c'est parti, on attaque avec des nouvelles de la météo.
1: Ouais, et de la grisaille ce matin de la Normandie et Hauts-de-France jusqu'en Vendée. Cela concerne aussi le Centre-Val de Loire, la Nouvelle-Aquitaine, l'Occitanie, le Languedoc et une partie de la Provence-Alpes-Côte d'Azur. Et bon, les nuages vont se morceler au fil des heures et le soleil s'imposera partout ailleurs. L'après-midi sera estival, sauf de la Bretagne aux Hauts-de-France avec une alternance d'éclaircies et de passages.

0: Nuages, la Bretagne où le ciel va se charger demain matin avec un peu de pluie, nuages inondés aussi de la Normandie au Pays de la Loire. Ce sera relativement voilé à l'ouest mais très lumineux à l'est, excepté sur le Languedoc-Roussillon. Les températures ce matin, 12 à Lyon, 14 à Lille, 16 à Paris, 17 à Marseille, entre 18 et 30 dans l'après-midi, 18 sur la pointe du Cotentin, 30 dans le Tarn. Et puis côté pollution, c'est correct, les indices entre 2 et 4.
1: 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Et là, Rémi, c'est parti pour l'actu.
0: Emmanuel Macron tentera-t-il un jour de reconquérir l'Élysée ? Le président laisse la porte ouverte dans un entretien accordé à un magazine américain. Il affirme ne rien exclure concernant un éventuel troisième mandat après 2027. La Constitution lui interdit d'enchaîner plus de deux mandats consécutifs. En revanche, il peut parfaitement se représenter au terme du prochain mandat en 2032. La visite de Léon XIV en France. Le souverain pontife a tenu une veillée au Stade de France hier soir en présence de 80 000 jeunes venus de tout le pays. Journée marathon après un entretien à l'Élysée et un bain de foule. Le point d'orgue de ces 4 jours dans l'Hexagone est prévu aujourd'hui avec cette grande messe en plein air prévue place de la Concorde. Quelques 600 000 fidèles sont attendus à partir de 15h. Ils seront 11 à être renvoyés devant la cour d'assises pour le meurtre de Thomas Crépol dans la Drôme. Les faits se sont produits il y a 3 ans lors d'un bal de village. L'adolescent de 16 ans a été touché par un coup de couteau. La justice retient finalement la qualification de racisme envers la race blanche et la nation française. Le parquet de Valence avait constaté cette circonstance aggravante, contestée, cette circonstance aggravante dans ses réquisitions. Et puis ça n'ira pas plus loin, la femme qui accusait Jay-Z de viol affirme avoir menti. C'est dans une déclaration transmise à la justice américaine qu'elle reconnaît que ses accusations étaient fausses. Elle disait avoir été violée à 13 ans en l'an 2000. La plainte déposée visait Jay-Z et Diddy. L'ex-plaignante assure n'avoir reçu aucune somme d'argent ni subi de pression pour se rétracter. Elle met en revanche en cause ses anciens avocats qu'elle accuse d'avoir engagé la procédure sans vérification suffisante.
1: On enchaîne avec le sport, Rémi.
0: Ouais, du foot avec l'ère Zidane qui commence plutôt bien pour les Bleus. C'est vrai que c'était relativement timide, mais une victoire tout de même face à la Turquie, 1-0. C'est Kiki qui a marqué le premier but donc de cette ère Zidane. Mais le natif de Bondy va rentrer en Espagne. Il s'est blessé au genou et les nouvelles ne sont pas très rassurantes. Ce sera donc sans lui les prochains matchs des Bleus dans cette Ligue des Nations. D'ailleurs, la prochaine rencontre, ce sera lundi soir en Belgique. Et puis un mot de Formule 1, c'est assez rare, mais le Grand Prix aura lieu aujourd'hui et non pas demain. Les meilleurs pilotes du monde vont s'affronter sur le circuit urbain de Bakou en Azerbaïdjan. C'est George Russell qui s'élancera en pole position au volant de sa Mercedes à 13h.
1: Et premier sur la F1, merci beaucoup Rémi, on va te retrouver tout à l'heure pour l'actu et pour le sport.
0: À tout à l'heure.
1: On fait péter la banque, le jeu de la banque avec Difool et toute l'équipe. Vous allez pouvoir participer 50 euros par bonne réponse. C'est juste après le séminaire de Bello et Dallas.
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1: Allez, c'est l'heure de jouer ensemble. On va faire péter la banque.
2: Allez.
1: On va jouer au jeu des années. J'adore ce jeu. Je vous donne des événements, des trucs qui se sont déroulés. Vous me dites en quelle année c'est déroulé. On va jouer avec, pour représenter les filles, Charlotte du 83. Salut Charlotte.
3: Salut Charlotte.
1: Et ben on file à l'autre bout de la France pour retrouver Benoît, puisqu'on va à Lens. Salut à toi Benoît.
4: Salut, comment ça va? Salut Lensois.
1: Le jeu des années, je n'ai pas demandé votre âge. T'as quel âge Benoît? T'es né en quelle année toi?
4: J'ai 22 ans, je suis né en 2004.
1: T'es en 2004 toi?
2: Ouais.
1: Moi, je suis à 2000, moi, aujourd'hui.
2: Ah ouais, c'est vrai?
1: Ouais, aujourd'hui, je suis à 2000, je vous dirais quelle année je suis.
2: Moi, je suis en 2013 aujourd'hui.
1: 2013 aujourd'hui. Charlotte, t'es née en quelle année, toi?
3: Moi, je suis l'ancienne, 86.
1: En 1986.
3: Ouais.
1: Eh ben, t'as de l'expérience, t'as vécu plein de trucs. Ça va peut-être t'aider pour notre grand... On fait péter la banque de ce matin, le jeu des années.
5: Oui.
1: Je vous donne des événements, vous me dites en quelle année ça s'est passé. Tu réponds en premier, Charlotte, pour le premier billet de 50 euros.
3: Ça marche, avec plaisir.
1: En quelle année était commercialisée la première voiture électrique au grand public? C'était la Nissan Leaf. Ou l'EAF, Leaf on dit.
3: Je dirais 2000.
1: Tu dis 2001?
3: 2000.
1: Benoît, ouais. Tu dis combien?
4: Fois 2001.
1: 2001. Et malin.
5: Et ouais, t'es malin. Bien joué, Benoît.
1: Parce que c'est 2010. Et oui, la première voiture électrique, c'était une Nissan en 2010. Moi, j'ai l'impression que c'était plus vieux que ça aussi.
3: Ouais, je pensais.
1: Alors, en 2010, il se passait quoi? Tiens, le lancement du premier iPad. Ça n'existait pas avant 2010.
2: Ok.
1: Il y avait la Super Coupe du Monde de Raymond Domenech en Afrique du Sud. Ouais. Rappelez-vous de cette Super Coupe du Monde avec Raymond. Ça, c'était génial.
3: Ah, le bus.
1: Ah, réforme des retraites déjà. Tiens, départ à la retraite qui passe de 60 à 62 ans. C'est en 2010. Et le lancement d'Instagram, il n'y avait pas Instagram non plus.
2: Non,
1: il n'y avait pas Instagram. Comment on faisait pour vivre en 2010?
2: En 2010, en plus, personne n'utilisait Insta encore.
1: Bah non, ça n'existait pas.
2: Non, mais ça a été créé en 2010.
1: Oui, c'était lancé en 2010. Oui,
2: mais tout le monde ne l'a pas utilisé directement.
1: Ça a pris du temps. Et puis l'émission Top Chef. Avant 2010, Tim, je te l'annonce, ils ne regardaient pas Top Chef, les gens.
2: Mais comment ils faisaient la télé?
1: Ça n'existait pas.
2: Mais qu'est-ce qu'on regardait?
1: L'émission Top Chef a été lancée en 2010. Bon, ça fait 50 euros pour
2: Benoît.
1: Benoît. Attention Charlotte, là c'est toi Benoît qui donne la bonne réponse. Ah, on a tous utilisé, c'est jaune.
5: Hein?
1: C'est quoi qui est jaune et qu'on
2: un
1: a tous utilisé?
2: Un poussin.
5: De la colle?
4: De la colle U.
1: Non, c'est jaune.
2: Une éponge?
1: Non.
2: Du curry?
1: Non. C'est le post-it.
2: Ah ouais.
5: Il n'est pas que jaune, il est toutes les couleurs. Hein.
2: Oui mais de base il est jaune.
1: Il est jaune de base.
2: Ouais.
1: L'année de commercialisation du premier post-it. À toi de jouer, Benoît.
4: Je dirais 1985.
1: Charlotte.
3: Je dirais 82.
1: Bien joué, ouais. Charlotte, petite maline. Ouais. C'est 1980. Vous êtes pas mal, hein?
5: Parce ouais, que pas mal.
2: C'est quelle année?
1: 1980.
2: Ah ouais?
1: En 1980, il y avait des post-it, mais en 79, ils étaient comme des cons, il n'y a pas de post-it. Ils prenaient un bout de papier, le découpaient, hop là, et je vais le coller avec de la colle. Le post-it a été inventé en 1980. C'est dingue qu'ils n'y aient pas pensé avant. En 1980, on crée également le jeu vidéo Pac-Man.
5: Ouais.
1: Premier Pac-Man. Kim Kardashian naissait en 1980.
5: Ah ouais?
2: Elle est 80?
1: Elle est de 80.
2: Elle a 46 ans.
1: Ouais.
5: Ah ouais?
1: Et il y avait l'ancêtre d'Internet, le Minitel. Minitel, création en 1980. Ça fait 50 euros chacun, c'est bien.
2: Et ouais.
1: Une autre question. Ah, on va parler d'un truc qui fait plaisir aux enfants, et pas que d'ailleurs. Hein. Le lancement de Pokémon. L'année de lancement de Pokémon. C'est toi, Charlotte, qui réponds en premier.
3: Pokémon.
1: 1998. Tu dis combien? Tu dis quelle année, toi, Benoît?
4: Oh, on n'est pas loin là. Moi, je dirais, allez, 97 pour rigoler.
1: Ouais, t'es malin, c'est 96.
2: Ouais, c'est 30 ans pile.
1: Pokémon 1996. Et en 1996, il se passait quoi?
4: On était pas loin.
1: Le premier mammifère cloné, la brebis Dolly. Ça rappelle des trucs aux plus vieux. La brebis Dolly, c'est une brebis clonée. Tupac nous quittait.
2: Ouais.
1: C'était en 1996. Et les premiers lecteurs DVD commercialisés. Eh ben, il n'y en a plus des DVD.
2: Ouais, c'est vrai. Ouais.
1: C'est fini. Allez, dernière question. Donc, ça fait combien?
2: Ça fait 100 euros pour Benoît et 50 pour Charlotte.
1: Allez, Charlotte, pour la dernière. Alors, on va remonter dans le passé. L'année de création de Coca-Cola. Alors, Coca-Cola. Oh, les gens avant, ils n'avaient pas de Coca-Cola. Oh, les nazes.
2: Oh, la honte.
1: Les nazes. Alors, l'année de création de Coca-Cola, c'est qui répond en premier, là? Je sais plus.
4: C'est moi.
1: C'est toi, Benoît. Vas-y, Benoît.
2: Vas-y, Benoît.
4: Je dirais 1000. C'est vieux, hein, je pense. 1800. 1880.
1: Ah ouais, 1880, et toi, Charlotte?
3: Et moi, je dirais 1890. Il me semble que vous en aviez parlé une fois à la radio.
1: Eh ben, vous allez gagner. Vous êtes bonne mémoire. Vous êtes, et tous les deux, vous n'avez pas la bonne année. C'est 1886.
0: Ouais, oui.
1: Vous êtes. C'est qui le plus proche?
2: Ah bah, c'est Charlotte. Elle a dit 1890.
1: Bon, bah, ça fait 100 euros chacun.
2: Et bah, ça fait 100 balles partout.
1: Bah, c'est bien.
2: Bravo.
1: Et bah, voilà.
4: Nickel.
1: Et oui, c'est vieux.
2: Égalité parfaite.
1: On inaugurait la Statue des Libertés en 1886. Et en France, il y avait 38 millions d'habitants. On est 69 millions aujourd'hui.
2: Ah ouais?
1: Il n'y avait personne. C'était le désert. Bravo à tous les deux, ça fait 100 euros chacun.
2: Égalité parfaite.
1: 100 euros dans le 83, 100 euros dans le 62. Et plein de gros bisous, Charlotte et Benoît. Bisous à tous les deux.
6: Bisous. 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
1: Et on va parler de Patrick. Patrick qu'on va découvrir, on l'a trouvé sur le net. On va parler hygiène.
2: Oui.
1: Je sais pas pourquoi il s'est fait filmer, pourquoi il a fait une émission de télé et qui est maintenant sur tous les réseaux.
2: Pour témoigner.
1: Oui. Voici Patrick. Écoutez le problème de Patrick. Comment on vit quand on a un problème de pied?
3: Patrick a 48 ans. Amateur de jogging, il souffre d'un petit problème qui le poursuit constamment.
1: Eh oui.
2: Je cours beaucoup et malheureusement, je sens mauvais des pieds.
1: J'ai appelé la télé pour dire je sens mauvais des pieds. Et je témoigne, visage découvert, Patrick. Courageux, courageux.
3: Pour Patrick, impossible de faire le moindre effort sans dégager de très fortes odeurs de pieds.
1: Voilà, dans la vie de tous les jours, écoutez bien ce que ça donne.
2: Voilà, faut que j'aille parce que j'en peux plus là.
1: Ah, le mec va s'étouffer lui-même. Et là, il a ses chaussures.
2: Oui.
1: Là, il les a pas enlevées.
2: Hein. Les odeurs, c'est terrible. Attention à vous, hein, parce que vous allez tomber dans les pommes.
1: Ah, il prévient les journalistes.
3: Et ce parfum se répand dans l'atmosphère, même quand il garde ses chaussures et qu'il ne fait pas de sport.
1: Ouais, c'est terrible, faut les couper. Dans sa voiture, il paraît que c'est horrible.
2: Je peux pas conduire avec des odeurs pareilles parce que ça pue tellement dans la bagnole. Après, si quelqu'un monte, il va me dire là, qu'est-ce qui t'arrive là? Ça pue là-dedans.
1: Ouais. Est-ce que ça pourrait être dégoûté d'un mec, même très très beau, Cariole?
4: Ah oui, complètement.
1: Ah ouais, vraiment?
4: Un mec qui pue des pieds, c'est même pas possible.
1: Le mec le plus beau du monde.
4: Je m'en fous.
1: Genre, moi par exemple.
2: Ah, dis foule, au hasard, comme ça.
4: Ah, tu pues des pieds, c'est mort.
1: Moi, c'est pareil. Moi, les odeurs, j'ai du mal. Il est célibataire, Patrick, et il est content.
2: Je suis seul, tant mieux, parce que si j'étais avec une femme qui sentirait ses odeurs de pieds, ça serait un peu embêtant. Ça,
1: le pauvre.
2: Ouais, c'est la vérité. Parce qu'à un moment donné, elle en a marre, et puis elle s'en va. Puis voilà. Donc, être seul, c'est peut-être mieux avec les odeurs de pieds.
1: C'est pas possible. Si vous avez des solutions, dites-nous pour Patrick. Ça pose des problèmes à Patrick, des problèmes sentimentaux, tout ça, mais aussi des problèmes à ses amis et son amie Chantal.
5: J'en peux plus, donc c'est maintenant, quand il arrive chez moi, c'est obligatoire. Il faut qu'il passe tout de suite à la salle de bain.
1: Ouais, on sent qu'elle est à bout,
5: le
1: là. Ouais, alors il faut qu'il aille.
2: Il y a pas trop obligé à la maison.
1: Tout de suite à la salle de bain, c'est horrible.
6: Donc là, j'ai les pieds qui sentent meilleurs et je vais pouvoir aller prendre un bon café avec Chantal.
1: Mais peut-être qu'il les lave pas, parce que là, il les lave, après, ça sent bon.
4: Ouais, mais peut-être qu'il repue plus vite.
1: Je sais pas, ça traumatise aussi les enfants de Chantal.
3: Chantal a 41 ans et l'odeur de ses pieds ne plaît pas beaucoup à ses enfants.
1: Les pauvres.
7: Bah, quand maman est à côté de moi, ça pue.
1: Ouais, t'imagines quand elle annonce qu'il y a Patrick qui arrive.
4: Ouais, le pauvre.
1: Les enfants, il y a Patrick qui arrive.
2: Maman.
1: Si tu fais pas tes devoirs, il y a Patrick qui vient à la maison.
2: Non.
1: Tu vas manger tes légumes, sinon Patrick, il vient à la maison. Attention, attention. Et si tu manges pas tes légumes, j'ai un autre truc à te proposer à manger.
8: Ça se rapproche du fromage.
1: Ouais, ça sent le fromage.
8: Après, comme la raclette, vous la mettez au micro-ondes, ça sent comme les pieds.
4: C'est dégueulasse.
2: Ça donne tellement envie.
1: Et là, Rémi et Tim sont en transe totale. Ils veulent rencontrer Patrick.
9: Je trouve que la comparaison est pas terrible parce que ça sent bon une raclette.
4: Ah non, ça pue.
1: Attends, t'as les pieds qui la raclette, Rémi?
9: Bah non, mais une raclette, non, mais elle dit que ses pieds ils sentent la raclette, mais je sais pas, une raclette ça pue pas.
4: Non, mais ça, tu rigoles, ça
2: pue. Ouais, mais quand ça sort des pieds, ça pue.
1: C'est horrible.
4: Ça sent pendant 3 jours, c'est horrible.
1: Après, c'est bon, hein. Mais,
2: après, oui, c'est bon. Ouais.
1: Après, moi, je boufferai pas les pieds de Patrick. Il a une mycose, c'est pas possible, deuxième case là sur l'appli Skyrock. La solution, c'est l'amputation. Très bonne idée de Marouane.
2: Ouais.
1: Merci, Marouane. Il existe des sprays en pharmacie, nous dit Pablo. Et tout à l'heure, nous avait proposé de l'acide de borique.
4: Non, l'acide borique.
1: Ah, pardon. De l'acide borique.
4: Que tu mettrais sur ta semelle, a priori.
1: C'est Lily qui nous avait proposé ça.
4: Exactement. Et moi, j'avais proposé le Botox parce qu'il paraît que ça fait pas puer des pieds, je ne sais pas pourquoi.
1: Maëva Guénam avait la tête qui puait des pieds, elle a essayé, ça marche très bien.

0: Aya Nakamura, la patronne des couvertures Skyrock, c'est Sexy Nana avec la rafleuse, c'est le morning best de Difool. Difool qui vous a préparé une compile de serveurs et de serveuses qui se sont retrouvés malgré eux à la une de l'actualité. Il y a le nouveau Que Black également avec Franglish et Mauvais Joe pour Uber, mais là c'est parti pour votre horoscope de l'amour. L'horoscope, c'est également le samedi matin dans le morning best de Difool, un Skyrock qui vous donne votre puissance amoureuse sur une échelle de 0 à 5. Et on a malheureusement aujourd'hui 0 sur 5 de puissance amoureuse pour les poissons et pour les lions. Alors aujourd'hui, côté love, côté amour, c'est, voilà, on vous le dit, c'est muerto. Ne forcez rien et n'oubliez pas que demain sera un autre jour. Les taureaux et les verseaux, c'est 1 sur 5. Ça répond à côté, ça esquive, hein. Gardez votre force pour la suite. Les béliers, les cancers, c'est 2 sur 5. Il y aura un petit truc aujourd'hui, hein. Laissez le temps de venir, laissez le temps de vous faire un petit peu remarquer, calculer, mais voilà, il y a un petit espoir quand même que ça le fasse. Les vierges et les sagittaires, 3 sur 5 de puissance amoureuse. Pas de feu d'artifice aujourd'hui, mais ça avance tranquille, hein, ça sera clairement une bonne journée. Gémeaux et capricorne, c'est 4 sur 5, ça sent le petit message reçu au bon moment, hein, voilà, ce petit truc qui va faire que vous allez passer une très très belle journée et que ça va fonctionner, que vous soyez en couple ou célibataire. Et on termine avec les balances et les scorpions. Alors vous, très très grosse journée, hein, ça match, ça répond, ça se rapproche, ça skip, voilà. Vous êtes dans le bon wagon, le wagon de la drague, le wagon du love, les balances et les scorpions. 5 sur 5 de puissance amoureuse.
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0: Skyrock premier sur les nouveautés avec Que Black, Franglish et Mauvais Joe pour Uber. Franglish d'ailleurs qui va Que Black qui va partir en tournée Skyrock à partir du début de l'année 2027. 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
0: 7h01, bonjour et bienvenue à celles et ceux qui nous rejoignent à l'instant même. C'est le Morning Best de Difool le samedi matin. On partage tous ensemble les nouveaux épisodes, les nouvelles stories du Morning de Difool. Vous allez retrouver Romano qui va poser la fibre. Voilà, il devient fibreur, le business dans la fibre, dans les pas chers, dans les concerts.

0: Prochaine date, ça sera le 2 octobre du côté d'Amiens. Matt Lemore aussi et Skylar Grey avec Glorious. 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Et puis les 1500 euros bien évidemment qui continuent, ça y est, hein. C'est la fin du mois. Juan du Crozo qui prend 1500 balles, Jimmy également dans le 7-6, 1500 euros, Batista du côté du 30 qui prend 1500 balles. 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Pour en savoir plus, rendez-vous lundi matin entre 6h et 9h30. Pour savoir tout ce qui se passe dans l'actu et dans le sport, c'est Rémi que vous retrouvez tout de suite.
1: Et ouais.
0: Rémi, on y va, on débute avec la météo.
1: Avec de la grisaille ce matin, de la Normandie et Hauts-de-France jusqu'en Vendée. Cela concerne aussi le centre-val de Loire, la Nouvelle-Aquitaine, l'Occitanie, le Languedoc et une partie de la Provence-Alpes-Côte d'Azur. Les nuages vont se morceler au fil des heures. Le soleil s'imposera partout ailleurs. L'après-midi sera estival, sauf de la Bretagne aux Hauts-de-France, avec une alternance d'éclaircies et de passages nuageux. La Bretagne, où le ciel va se chargé demain matin avec un peu de pluie. Un nuage éondé aussi sur la Normandie et sur les Pays de la Loire. Ce sera relativement voilé à l'ouest, mais très lumineux à l'est, excepté sur le Languedoc-Roussillon. Les températures ce matin, 12 à Lyon, 14 à Lille, 16 à Paris, 17 à Marseille. Dans l'après-midi, 18 sur la pointe du Cotentin, 19 dans le Finistère, 21 près des frontières du Nord et en Seine-Maritime, 24 en région parisienne et en Charente, 25 sur la côte basque et dans la Sarthe, 26 dans le Var, 27 dans les Bouches-du-Rhône et sur le bassin aquitain, 28 en Bourgogne, en Alsace et en Haute-Garonne, 29 dans la Loire et en Vallée du Rhône, 30 dans le Tarn. La pollution, c'est plutôt bon, les indices entre 2 et 4.
0: Le grand retour de la roulette ce week-end avec la tournée Skyrock de Big Flo Oli, les 3 concerts de Niska également du côté du Stade de France. On en reparle dans quelques minutes, mais là Rémi, c'est parti pour l'actu.
1: On l'a appris hier, Volkswagen rappelle 2,8 millions de véhicules dans le monde. Cela concerne un risque de défaillance de la direction sur des Audi Q3, des Golf, des Tiguan ou encore des Touran. Les modèles concernés ont été produits entre 2013 et 2024. Le constructeur allemand fait savoir que ce rappel est à titre préventif. 93 000 élus appelés aux urnes demain. Ils se rendront dans les différentes préfectures dans le cadre des élections sénatoriales. Vote obligatoire, hein, pour ces grands électeurs. Le Sénat est renouvelé environ de moitié tous les 3 ans. Cela concerne 178 sénateurs sur les 348 que compose la Chambre haute. Le Palais du Luxembourg, qui ne ressemble pas du tout à l'Assemblée sur le plan politique, il est largement dominé par la droite et par le centre. La visite de Léon XIV qui se poursuit après cette journée marathon hier, entretien à l'Élysée, bain de foule à Paris, messe, veillée hein, plutôt au Stade de France en présence de 80 000 jeunes et aujourd'hui donc messe en plein air, prévue place de la Concorde avec quelques 600 000 fidèles attendus à partir de 15h. L'Iran qui envisage une réouverture du détroit d'Ormuz sous 7 jours, mais sous conditions. Elles ont été adressées aux États-Unis et refusées par Donald Trump. Le régime iranien exigeait la fin des hostilités, y compris au Liban. Il demandait aussi le déblocage d'avoirs gelés estimé à au moins 12 milliards de dollars.
0: On a du sport également, Rémi.
1: On a du sport et on a surtout le commencement de l'ère Zidane hier avec ce match de Ligue des Nations face à la Turquie. Du bon et du moins bon. Hein. Déjà, du bon avec la victoire, 1-0. Ça, c'est plutôt cool. Par contre, Kylian Mbappé a marqué, mais aussi il s'est blessé. Il s'est blessé au genou et c'est assez sérieux pour qu'il quitte le rassemblement et file directement en Espagne. Il ne sera donc pas là pour les prochains matchs des Bleus et notamment lundi soir face à la Belgique. On a aussi du rugby. Aujourd'hui, c'est le top 14, la 4e journée. À 14h30, Perpignan-Bordeaux-Bègles. À 16h35, Clermont-Castres. Stade Français-Lyon, Racing 92, Bayonne et Toulon-Vannes. Et puis à 21h, Pau face à La Rochelle.
0: Eh ben merci beaucoup Rémi, on va te retrouver dans moins de 3 minutes. Des serveurs et des serveuses qui se sont retrouvés malgré eux à la une de l'actualité. Ça sera juste après Pocahontas de PLK.
1: À tout à l'heure.
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1: Bon, une compile de serveurs qui ont fait la une de l'actu, c'est la compile de l'actu avec toi, Rémi.
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1: Allons-y pour la compile, on va voyager dans le monde entier.
2: Ouais, mais à la place numéro 3, on va aux États-Unis et c'est une cliente qui rêvait de manger des beignets de poulet, sauf qu'elle les voulait gratuits.
1: Oh, super le rêve.
2: Ah ouais, des bons petits beignets de poulet là. Du coup, bon, elle a proposé une gâterie au serveur. Bon, l'employé, je vous le dis, a refusé catégoriquement et cette cliente est rentrée dans une colère noire. Elle l'a giflé, elle a commencé à proférer des insultes racistes en plus. Lorsque les policiers sont arrivés sur les lieux, elle a tenté d'étrangler l'un des agents qui lui passait les menottes. Bon bah voilà, elle s'en sort avec 18 mois de travaux d'intérêt général. C'est pas cher payé parce qu'aux States quand même, les sanctions parfois sont très très lourdes.
1: Ouais, bah là, ça partait d'un bon sentiment.
3: Oui.
1: Ouais. À la place numéro 2, on va en Italie. Ah ça c'est génial cette histoire. C'est un serveur de restaurant qui a écrit une remarque insultante à l'égard d'une de ses clientes sur la commande destinée au cuisinier.
3: Ouais.
1: Donc il pensait que ça allait juste être envoyé au cuisinier.
4: Ouais.
1: La cliente, elle a été un petit peu exigeante, mais bon pas plus que ça. Elle avait commandé des œufs brouillés et avait précisé au serveur qu'elle souhaitait les œufs bien sans yeux. On n'est pas dans Koh-Lanta. Des œufs bien cuits et sans salade. Le serveur a pas apprécié puis a mis une petite annotation pour le cuisinier. Il a dit, la notation je vous la fais en italien. Questa mi ha rotto il cazzo.
3: Ça m'a cassé les couilles.
1: Voilà, celle-ci m'a cassé les couilles. Brucia la uova e sputa dentro.
3: Bouffe tes œufs.
1: Non, brucia.
3: Brûle
1: tes œufs, brûle les œufs et crache dedans.
3: Oh.
1: Bon, le problème, c'est qu'à un moment, elle a reçu l'addition.
4: Ouais.
1: Et ils se sont trompés.
4: Ils ont rajouté des chiffres.
1: Non, au lieu de donner l'addition, l'addition classique, ils ont donné l'addition mais avec le petit mot dessus. Avec le petit mot qui avait été envoyé au cuisinier. Bon, elle a porté plainte. Le cuisinier n'a pas été viré. Par contre, le serveur lui a été viré. L'incident a donc débouché sur le licenciement du serveur et les excuses du restaurant.
3: Ouais.
1: Voilà, tout va bien. Je suis pas sûr qu'elle y retourne au resto en Italie. Questa mea lotto di cazzo. Et à la place numéro 1.
2: Eh ben à la place numéro 1, on va à Sydney en Australie où figurez-vous qu'il y a des vrais clients qui cherchent justement à se faire insulter par les serveurs.
1: Ah ouais. Oui, c'est un concept. Ouais,
2: c'est un concept. Le concept cartonne, c'est le Karen's Dinner et les clients donc se font brutaliser par des serveurs exécrables. D'ailleurs, quand ils arrivent devant le restaurant, il y a une pancarte qui affiche la couleur. Asseyez-vous et fermez-la.
1: Voilà. Ils vont embaucher l'Italien là. L'Italien s'il cherche un boulot.
4: Là-bas. Ouais, il est bien vénère lui en plus. Ouais. C'est parfait.
2: Le slogan du restaurant, nourriture délicieuse, serveur exécrable. Alors il y a une cliente bien sûr qui a testé, qui raconte, le serveur nous a crié dessus quand nous sommes arrivés, il nous a jeté les menus sur la table, il nous a également planté au beau milieu des commandes, il a fait tomber mon sac à main, il s'est moqué de la coiffure de ma fille, bref, il n'arrêtait pas de jurer et de faire des gestes obscènes quand les clients lui posaient des questions.
1: Devant les enfants, ils s'en prennent aux enfants.
2: Ah ouais, c'est vraiment le concept du truc. Bon alors elle dit, je n'appréciais pas du tout de me retrouver ici par hasard en touriste sans savoir à quoi m'attendre. Ah bah, c'est vrai que si tu t'y attends pas... pas top.
1: Oui, c'est vrai, c'est pas top. Mais bon, c'est un conseil. Et ça marche. Les gens payent pour se faire insulter.
4: Ouais.
1: Oh, il suffit d'aller en voiture dans la rue. Si vous êtes dans votre voiture ce matin,
4: ouais, c'est vrai.
1: Il est possible que gratuitement vous fassiez insulter, pas besoin de payer. Bon, il vous donne rien à bouffer.
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1: Et là, c'est l'heure de retrouver Romano et nos conseils pas chers.
2: Ouais.
1: Tu es fibreur, ouais. Romano. Pourquoi cette
2: c'est
1: info
2: ça, ouais.
1: Pourquoi cette idée sur
2: la fibre.
1: Sur la fibre, une petite info.
2: Ah, parce qu'il y a une petite story qui s'est passée aux États-Unis.
1: J'ai vu.
2: Un installateur de box internet, en fait, bon, il a installé internet chez une femme.
1: Mmh.
2: Il lui a dit, ouais, est-ce que je peux vous emprunter votre téléphone pour faire le test du Wi-Fi? Et en fait, dedans, il a remarqué qu'il y avait une vidéo un peu coquine. Ah ben, la vidéo coquine, il l'a fait tourner auprès de ses collègues.
1: Évidemment.
2: Bon, il avait effacé le fait qu'il avait envoyé la vidéo à d'autres personnes. Bon, le problème qu'il y a, c'est qu'en fait, le téléphone était connecté aussi sur l'iPad de la bonne femme. Donc, c'est là où elle s'en est rendue compte. Elle a porté plainte. Bon, le mec, pour le moment, s'est fait arrêter.
1: Ah oui, carrément. Donc, il ne travaille plus. Il n'est plus fibreur.
2: Non, il n'est plus fibreur. Et il y a une enquête en cours pour voir s'il n'aurait pas fait d'autres victimes, s'il ne serait pas amusé à le faire avec d'autres clientes.
1: Alors, il y a plein de messages. Il y a Moula qui nous dit, on dit pas fibreur, dit Foule. On dit technicien en fibre, d'accord.
3: Fibriste.
1: Tonio, il dit, à l'époque, moi, j'étais technicien en fibre. Tiens, il dit, comme toi. J'ai dû faire un dépannage, une petite cougar qui m'ouvre en lingerie. Elle était fort sympathique. Je l'ai revue plusieurs fois après ce fameux dépannage.
3: Ah, sympa.
1: Racontez-nous vos petites stories de fibreur, de plombier, de. Quand vous allez chez les gens, en fait. Si vous êtes peintre, tout ça, on vous attend en direct. Et là, c'est parti pour nos conseils pas chers.
2: Ouais.
1: Donc, tu es fibreur.
2: Ah, moi, les installateurs de fibres, je suis tombé sur un paquet de cons, hein. Désolé, mais. entre nous, j'ai eu des galères avec. L'enfer.
3: Quoi. Ouvre-le en lingerie, peut-être que ça va aider.
4: Bah ouais.
1: Exactement, voilà, t'as rien compris.
2: Ah, bah déjà, une fois, notre chien avait mangé la fibre.
1: C'est trop mignon.
4: Non, c'était pas mignon, là.
1: C'était trop mignon.
2: Bon, déjà, on a un rendez-vous, le mec arrive un vendredi à 16h. Il y avait 3 mètres de fibre à poser. Hein. Le mec, il fait non, mais il y a trop de boulot, j'arriverai pas à le faire. Là, j'ai pas le
4: temps. Ouais, il s'est barré.
1: Bah, vendredi après-midi.
4: Exactement.
1: Hein. Il a démarré le week-end. Hein.
3: Ouais.
1: Bon, on a des numéros, tu veux qu'on appelle tout de suite on dit,
2: allez, parti, ouais.
1: Nos conseils pas chers. Donc, tu es fibreur sympathique, j'imagine.
2: Bien sûr.
1: Et on va chez les gens pour aller fibrer ce matin.
3: Allez, c'est parti.
1: C'est parti, on va chez qui?
3: On appelle chez Olivier.
1: On va chez Olivier.
3: Allez. Olivier.
5: Olivier,
2: oui, allô.
5: Oui,
2: bonjour monsieur, excusez-moi de vous déranger, c'est le technicien internet à l'appareil. J'ai une intervention à faire chez vous ce matin là en urgence.
5: Ça va vraiment m'embêter parce que je suis en vidéoconférence pendant une heure.
2: Ah bah là il va falloir couper monsieur parce que moi il faut que j'intervienne. Votre connexion bousille les connexions de tous les voisins. Donc je sais pas ce que vous avez trafiqué.
5: Oh, j'ai rien trafiqué.
2: Oui, donc
5: absolument rien.
2: La vidéo, là, faut arrêter. Moi, je viens, j'interviens, je connecte la box comme il faut, mise à jour et compagnie.
5: Oui, non. Vous venez pas.
2: C'est pas vous qui décidez, monsieur. C'est moi le patron.
5: Oui, bah là, c'est moi qui décide pour l'instant.
2: Non, c'est pas. Non, pas du tout. Donc vous arrêtez votre réunion de merde qui sert à rien.
5: Revoir, hein.
2: Non, il faut me donner 200 balles.
1: Voilà, le fibreur le plus sympa du monde.
2: Ouf, mais oui, c'est moi, c'est moi-même.
1: C'est bizarre, il t'a raccroché au nez, c'est dingue.
2: Ouais, bah vraiment.
3: Comme de par hasard.
2: Chelou.
1: Oh, comme il était pas gentil, il a raccroché. Oh là là. Heureusement, on a quelqu'un.
3: Ouais, du coup, on en fait un autre.
1: Oui.
3: On va chez Béatrice là.
1: Allez, on va chez Béatrice.
3: Allez, Béa.
1: Oui.
2: Oui, allô.
1: Allô.
6: Oui.
2: Oui, bonjour madame, excusez-moi de vous déranger. Bah, faut répondre quand on vous appelle.
6: Comment?
2: Oui, faut répondre quand on vous appelle. Je crois que ça va être simple.
6: C'est qui?
2: C'est le technicien internet, madame.
6: C'est quoi?
2: Oula, le technicien internet.
6: Oui.
2: Oui, je travaille également pour Amplifon, les oreilles.
6: Oui, et alors?
2: Je vais connecter vos oreilles sur internet, comme ça vous pourrez bien entendre tout ça, vous serez connecté.
6: Non, c'est bon, merci, au revoir, bonne journée.
2: Non, mais il faut, je viens, madame.
6: Hein. Non, bonne journée.
2: Il faut venir, il faut me donner 200 euros.
6: Non, j'ai pas besoin.
2: Ah bah si, vous avez besoin, madame, vous n'entendez rien, vous êtes sourde comme un pot.
6: Oh, ta gueule.
2: Oh, moi dis donc, mal poli.
6: Foutez-moi la paix.
2: Mais il faut être connecté au monde, madame. Worldwide.
6: J'ai dit ta gueule.
1: Ça va pas comprendre, worldwide.
4: Non.
1: Dis ta gueule. Allez, parti.
3: Allez, parti, allez, parti.
1: Et bien voilà, le technicien le plus sympa du monde.
3: Ah ouais, c'était moi.
1: Et c'est pas facile, hein, quand même, un technicien.
3: Non. Ouais,
2: non, c'est clair.
1: Technicien en fibre, on dit. On aura appris un truc sur la table.

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1: C'est l'heure du micro Skyrock, bonjour.
2: Salut Difool, salut l'équipe.
1: Salut. Alors, le micro Skyrock, il se balade dans les rues de France. On vous pose des questions et aujourd'hui, on va se donner des conseils pour éviter de se faire escroquer sur... Oui, on ne se fait pas escroquer sur Skyrock. Escroquer sur Internet. Vous êtes déjà fait escroquer sur Internet. Écoutez cette petite arnaque.
3: Je recherchais des trucs sur Google simplement et en allant sur un site, ce site m'accueille en me disant que je suis genre le 100 000e à venir sur leur site et que du coup, il y a une récompense de fou si je clique sur leur lien. J'appelle ma mère, elle me dit bah là, vraiment, c'est complètement con ce que tu es en train de me raconter. Et je regarde, en fait, c'est une arnaque grave connue.
1: Bah oui.
3: Je suis vraiment un bouffon et par chance, j'ai pas été hacké. J'ai arrêté Internet pendant une semaine de oula. Bah, je suis vraiment trop con pour ce monde.
1: T'as cliqué. Moi, j'ai déjà reçu ce genre de truc. Vous êtes le 10 000e.
4: Moi aussi.
1: Il faut cliquer, ouais. etc. Et après, je me suis dit, je clique pas.
4: Non, moi, je clique jamais. Hein.
1: J'ai pas cliqué.
5: T'es intelligent, toi.
1: Mais je me suis dit, mais si c'était vrai.
4: Bah oui, mais c'est là le problème. Bah,
1: si j'avais vraiment gagné 10 000 euros, qui me disent parce que je suis le 10 000e.
4: Mais non, mais ça, tu ne gagnes pas d'argent comme ça sans rien faire, faut te dire.
1: Merci Cariole. Et merci à Brian qui nous a laissé son petit conseil. Merci pour le conseil. Ne pas se faire escroquer, donc ne cliquez pas.
5: Ouais, surtout que toi, 10 000 euros, c'est quoi une journée de salaire?
1: Cliquez sur rien.
6: Alors moi, du coup, la pire arnaque que j'ai eue sur Internet, c'était d'essayer d'acheter un truc à un gars, en passant par aucune plateforme, directement comme ça sur WhatsApp. Et le mec me dit, bah fais-moi un virement, je t'envoie ton colis. J'ai fait le virement et il m'a jamais rien envoyé. Du coup, je n'ai jamais rien reçu et je n'ai plus jamais revu mon argent. C'était genre 130 euros, un truc du genre.
1: Vous savez que j'ai jamais rien acheté à des gens sur Internet. J'achète à des sites normaux, mais jamais à des gens.
5: Comment ça?
1: Bah, je sais pas, Vinted, Le Bon Coin, tout ça.
5: Et Vinted, il y a la protection des acheteurs et tout.
1: Vinted, la protection des acheteurs.
5: Non, je l'ai dit en entier la phrase après.
1: Vinted, il y a protection des acheteurs.
5: Sur les acheteurs, il y a plein de vendeurs qui se font arnaquer par contre. Ah. Parce que les mecs, ils vendent, les acheteurs, ils font, ouais, bah j'ai pas reçu. Du coup, ouais. Alors qu'ils ont reçu, du coup ils gardent le produit et ils se font rembourser.
1: Donc en fait, je peux acheter sur Vinted, mais il faut pas que je vende.
5: C'est ça. Exactement.
7: En gros, c'est ça. Ouais.
1: On se fait plus escroquer. Vous vous êtes fait escroquer, vous nous laissez vos messages. On est allé dans la rue. Ah tiens, écoutez bien, si vous avez des places de concert à acheter sur les réseaux, attention arnaque.
8: La pire arnaque qu'on m'a faite sur Internet, c'était une meuf qui me proposait des reventes de places pour le concert de Jul au Vélodrome. En fait, il fallait payer sur PayPal. J'étais avec ma pote, on était hyper excités et on s'est fait prendre pour des grosses débiles. Et donc,
1: places.
8: Du coup, on a perdu 100 euros, donc bah 50 euros chacune.
1: C'est des fausses places ou des places que tu reçois jamais.
5: Ouais.
1: Et après, tu te dis, ah, c'est la zone.
5: T'as le nombre de vidéos justement au concert de Jul.
1: C'est la zone.
5: Où les gens ils passaient leur billet et le billet passait pas.
4: Ah, ouais. C'est abusé.
5: Parce qu'il y en a qui viennent très tôt au concert, qui rentrent dedans et après qui revendent des billets à la dernière minute, sauf que les billets sont déjà passés. Donc en fait, la personne ne peut pas rentrer dedans. Mais elle encaisse l'argent.
4: Ah ouais,
5: c'est des malins.
1: Ils sont malins quand même, vous avez vu. 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On fait des économies en te faisant pas arnaquer ce matin là, c'est pas mal.
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9: Le Morning Best de Difool, vous allez jouer avec les records, le jeu de la banque qui se prépare. Vous allez pouvoir jouer, vous entraîner à la maison. Difool qui va vous poser des questions. Ça sera 50 euros par bonne réponse. On se fait ça dans moins de 10 minutes. Et puis alors, un son rap français de dingue. Il vient de Tourcoing, dans le nord de la France. Il a 34 ans. Il s'appelle Ben PLG. Le titre est complètement dingue. Ça s'appelle Histoire sans fin. Et on se met ça maintenant dans le Morning Best de Difool.
0: Il s'est réveillé avec le Morning de Difool. Il a gagné 18 000 euros.
1: Cash. 18 000 euros, Kevin.
10: Oui, bien joué, Kevin. Le seul à vous dire, c'est Bertie, puis 99, donc je t'écoute.
1: Bravo à toi, Kevin.
10: Donc, merci à vous.
1: T'es à côté de Lens, tu fais quoi dans la vie, Kevin?
10: Eh bah, ben, écoute, ça tombe bien, vu que j'ai pris ma retraite. J'ai 40 ans, je suis déjà à la retraite.
5: Ah, mais t'es à l'armée, non?
10: Ouais, tout à fait, ouais.
5: Ah, mais c'est les mecs de l'armée, Repen.
1: Alors, on dit quoi? On dit repos, là, c'est ça?
10: Ah, bah alors là, c'est rompé.
1: Rompé. Eh ben 18 000 euros pour toi.
10: Ok, oh, bah,
5: c'est
10: merci
5: parfait.
10: Beaucoup.
5: Bien joué, mec. C'est parfait.
10: Franchement, c'est vous. Merci, vous êtes des tueurs, les gars. 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

ça fait une quinzaine d'années qu'il est dans le rap. Il a 34 ans, il sort un album la semaine prochaine qui s'appelle L'Histoire sans fin. Il vient de Tourcoing, dans le nord de... qu'il est dans le rap. Il a 34 ans, il sort un album la semaine prochaine qui s'appelle L'Histoire sans fin. Il vient de Tourcoing, dans le nord de la France. Il s'appelle Ben PLG. Le titre Histoire sans fin et la voix féminine s'appelle Mathilde.

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1: Et une question que je vais vous poser maintenant, on va parler police. Comment vous avez fait pour essayer de faire péter une contravention? Vos messages au 06 86 101 101. Et puis, ce qu'on a trouvé sur les réseaux. Voici le meilleur. Le meilleur, c'est le Belge. Le Belge, avec une méthode jamais utilisée, en tout cas, on n'en avait jamais parlé. Il est avec sa femme dans la voiture, il se fait arrêter par les gendarmes.
2: Monsieur, bonjour, gendarmerie, contrôle, la ceinture.
3: La ceinture.
1: Bon, qu'est-ce qu'il dit? Ma femme, elle me gratte le dos.
3: Une gratture dans le dos. Ma femme a gratté un petit peu, j'ai oublié de la mettre.
2: Donc elle vous a gratté dans le dos pendant 5 km alors.
1: Oui, bah, elle me grattait dans le dos. Bah, j'ai oublié de la mettre parce que ma femme, elle me grattait le dos. Hein. J'ai pas mis la ceinture. Bon, le verdict, non.
4: C'est pas passé. Hein.
1: Ça n'a pas marché. Ah. Non, ça n'a pas marché.
4: Étonnant.
1: Une autre petite méthode. Alors lui, il roule très très vite. Il est à 145 km/h.
5: Vous avez été contrôlé à vitesse de 145 km/h au lieu de 110.
1: Aïe, aïe, aïe, aïe.
5: 145.
6: Dans les villages, c'est hyper gaffe. Je suis à 40 dans les villages. Je me suis à peine. Mais elle est prête à caler.
1: Mais c'est ça, la voiture, elle cale. Donc si tu roules pas à 145, ta voiture cale.
4: C'est ça.
1: Elle hoquette comme ça. Et elle cale.
7: En fait, vous allez vite parce que sinon elle cale.
6: Mais non, mais c'est vrai.
4: C'est chiant la mécanique.
1: Ça a marché ou ça a pas marché?
4: Alors ça a pas marché.
1: Non. Ah non, ça a pas marché. Une autre contravention, c'est pour une moto ce coup-ci.
8: Combien il vous reste de points?
9: 3.
8: Ah bah là, si vous en perdez 6, ouais, celle-là, c'est la catastrophe.
9: Hein. Ça va tout seul.
8: Ben roulez à 100.
9: C'est pas moi, c'est la moto.
1: C'est pas moi, c'est la moto. Ouais. C'est pas mal comme excuse. Eh, c'est pas moi, c'est la moto.
8: Ah ouais. Et qui c'est qui accélère?
9: C'est la main.
1: C'est ma main.
8: Ah ouais. Eh ben là, vous allez plus accélérer beaucoup.
1: Il est super lui. Bah c'est pas moi, c'est la moto. Mais c'est qui accélère? C'est ma main.
10: C'est la main. C'est ma main, ouais.
1: Bah ouais, c'est
10: je
1: ma main.
10: La contrôle pas, elle accélère toute seule.
4: Ça n'a pas fonctionné.
1: Ça n'a pas marché non plus. Est-ce qu'on va avoir quelque chose qui fonctionne quand même ce matin là? Une femme qui grille un stop là.
11: Vous auriez grillé un stop, c'est ça? Vous avez grillé un stop?
12: Ouais, j'ai grillé, mais parce que je suis en retard au travail.
1: Bah ouais, mais je suis en retard au travail. Bah alors.
12: Je sais que je fais tout le temps comme ça.
1: Bah,
12: c'est une habitude aussi, quoi. Faut arrêter. Hein.
1: Ah oui. C'est une habitude.
4: C'est l'habitude.
1: Je peux pas m'en passer. C'est une habitude. Je suis en retard au travail. Alors.
4: Ça n'a pas passé.
1: Mais il n'y a rien qui passe là. Le téléphone au volant maintenant.
13: Faisiez quoi avec l'appareil à l'oreille, monsieur?
1: Ah, écoutez bien la blague du keuf, il est génial. Faisiez quoi avec l'appareil à l'oreille?
14: Je cherchais à appeler quelqu'un, mais ça n'a pas marché.
13: Vous nettoyez les oreilles?
1: Les blagues de keuf, c'est toujours super.
14: Non, je suis pas inventeur. Ouais. Je cherchais à appeler quelqu'un, mais. Il était sur répondeur, donc il n'y a pas de coup de fil.
1: Ah, mince. Ouais. Ah non, il n'y a pas de coup de fil. Il cherchait à appeler quelqu'un, ça n'a pas répondu.
13: Peu importe, vous l'aviez à l'oreille, monsieur, on est bien d'accord.
14: Ah, attendez, c'est différent de l'avoir à l'oreille et parler avec.
1: Il est génial, lui, il a tenté le coup, ça n'a pas marché non plus.
4: Non.
1: Et un truc qui a fonctionné, un qui a fonctionné, écoutez.
15: Où est-ce que madame a
9: une... Excusez-moi, monsieur, j'ai extrêmement mal au ventre, je vais avoir une diarrhée.
15: Ah d'accord, bon.
9: Je vais avoir une diarrhée.
1: Une diarrhée.
4: Ah, une diarrhée.
1: Une diarrhée. Et ça a marché.
15: Bonjour, madame.
9: Mon mari qui conduit et. Je vais avoir la diarrhée.
15: Non, ne sortez pas.
1: Oui, alors ne sortez pas.
4: Allez-y.
1: On va vous laisser, on vous laisse tout de suite. Laissez tomber.
4: Rentrez chez vous.
1: Pas de PV.
4: Non.
1: Pas de contravention.
10: C'est une bonne excuse. Hein.
1: Donc, en gros.
10: Je te dis, il n'y a pas moyen de vérifier ça.
1: Vous faites caca et donc vous avez la chance de ne pas avoir de contravention.
10: Ouais.
1: Et il y a une auditrice de Skyrock

0: tester la séduction.
1: Ouais.
0: Elle est ouf. Je vais vous la retrouver et on va voir que ça peut fonctionner. Bonjour Cali. Salut.
2: Salut l'équipe, c'est Cali, j'habite près de Marseille. Alors moi, la dernière fois que je me suis fait arrêter par la police, j'avais un super décolleté, j'ai fait mon plus beau sourire et franchement c'est passé crème.
0: Bon, je vais tenter.
3: Ah bah voilà.
0: Ça je vais tester.
3: Tente.
0: Mon plus beau décolleté, Cali. Plus beau décolleté, grand sourire.
3: Ouais. Et là, ça y est.
0: Et ça fonctionne. Comment vous trouvez mon décolleté ce matin?
3: Ah bah oh là là là là.
0: Il y a un peu velu.
4: Attends, je tente aussi.
5: Il y a du monde au balcon. Ah oh.
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0: Le regretté Juice WRLD avec Lucid Dream sur Skyrock. 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Ça sera demain avec Maxime entre 18h et 20h. N'oubliez pas votre horoscope de l'amour. C'est dans moins de 5 minutes. Je vais vous donner votre puissance amoureuse sur une échelle de 0 à 5. Juste avant, vous l'avez promis, le réveil de star, celui de Nino et d'Angèle. Maintenant, dans le Morning Best de Difool et DC's avec Mélodrama derrière DC's et Théodora.
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7: Nino est dans le morning sur Skyrock ce matin. C'est le réveil de star de Nino. Un petit son de Nino pour nous faire plaisir. C'est un lover Nino, hein.
8: Ah oui.
7: Est-ce que ça va fonctionner avec Angèle qu'on a réveillé ce matin avec la voix de Nino? C'est le réveil de star. Vous nous laissez des numéros comme ça tous les matins. Et on réveille qui vous voulez avec notre star du jour. Écoutez Nino qui drague.
8: Allez.
3: Oui.
4: Voilà.
7: Très belle voix.
3: C'est qui?
4: C'est Nino.
7: Une belle voix.
3: Nino.
7: Lino, c'est ça, on marche dessus.
3: Et c'est qui au téléphone?
4: Je fais une tournée dans toute la France, tu veux venir?
3: Je comprends rien du tout là.
4: Ce soir, je fais la tournée des salons, je vais rapper chez toi.
3: Ouais, vas-y, allez, fais comme chez toi.
4: Je pense à toi.
3: Ouais, bah moi, je pense pas à toi du tout parce que je te connais pas.
4: À la base des bases, je devais rapper dans le salon.
3: Oui, moi, je m'appelle la gendarmerie, ils vont voir mon appel de où ça vient, tu vas voir, on va changer vite d'avis.
2: Bon, Lino fait la force en fait.
3: Ouais, et l'oignon fait la soupe, abruti.
2: Vive le mariage.
3: Oui, vive le mariage, mais c'est sûrement pas avec toi que je vais me marier, gamin. Hein. Je sais pas quel âge que toi, mais avant de te prendre pour un homme, hein.
4: On va s'infiltrer chez toi, le salon, carrément, ça sera le studio.
3: Écoute, je suis en train de avec la gendarmerie. Ils vont localiser ton appel, comme ça tu vas arrêter de m'emmerder, d'accord?
4: Ouais, de ouf.
3: Ah bah là il a coupé, là, vu que j'étais en ligne avec vous, il a coupé.
2: Non, laisse.
3: Ah non, il est quand là, attendez, je vous le passe. Hein. Je te passe le gendarme, monsieur Nino.
2: Ah ouais, c'est génial, non, c'est génial.
3: Oh. Voilà, écoutez.
4: Ouais. Ce soir, je fais mon concert chez madame.
3: Voilà quoi. Donc,
9: vous connaissez un petit peu ou...
3: Bah, un Nino, non, je connais pas de Nino, hein. Chez à qui je donne mon numéro de téléphone et cette personne-là, je connais pas.
9: Ouais, bah, raccrochez et puis ne répondez plus.
3: Ouais, c'est ça.
2: Bande de fous.
7: Oui, alors, vous raccrochez, vous répondez plus. C'était pas Lino, madame, c'était Nino.
8: Mais oui, Nino.
7: En tournée en 2027 dans toute la France.
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0: le record du plus nombre de du plus grand nombre de semaines consécutives passées en tête du top single en France découvert sur Skyrock. C'était DC's et Théodora avec Mélodrama. On termine le Morning Best de Difool avec votre horoscope de l'amour. C'est juste après la roulette.
1: Allô, gagne tes places pour les concerts Skyrock de Nuska et Big Flo et Oli. Big Flo et Oli, 24 dates pour Big Flo et Oli dans toute la France. 3 stades de France pour Niska.
0: Yes, la roulette qui fait son grand retour ce week-end sur Skyrock. Et pour inaugurer cette nouvelle roulette, c'est Leslie à Poitiers. Allô Leslie? Leslie? Leslie une fois. Ah, on n'a pas de Leslie. Oui Leslie, ça y est, on t'entend. Tu m'entends Leslie?
2: Salut Vincent.
0: Eh bah bienvenue sur Skyrock Leslie, t'as 38 ans, t'es à Poitiers. Et donc bah tu vas crier stop Leslie pour essayer d'aller voir soit Niska, soit Big Flo Oli, les concerts de Niska qui sont complets au Stade de France, ou alors Big Flo Oli en tournée. Leslie, à toi de jouer, quand tu veux tu cries stop. Allez Leslie, la roulette qui s'arrête. T'es en train de faire quoi Leslie ce matin?
2: Eh ben ce matin, je suis à manger pour mes petits papis mamie en EHPAD.
0: Ah, ça travaille et avec... Ouais. Eh ben c'est beau, voilà, on en profite pour faire un gros big up à tous ceux qui sont comme toi, qui bossent dans les EHPAD, qui s'occupent de nos anciens un petit peu partout en France.
2: Exactement.
0: Eh ben voilà, bah Leslie, on va t'envoyer au Stade de France voir Niska.
2: Oh là là, le rêve en super, vous imaginez même pas trop. Merci Skyrock, merci.
0: Bah avec un grand plaisir, c'est Niska qu'il faudra remercier. 3 stades de France, ouais, qui sont complets. Voilà, je sais que la France entière recherche des places, tout est complet, tout est blindé. Les 3 stades sont partis en quelques heures. Et donc voilà, bah tu pourras y aller avec la personne de ton choix. Bravo Leslie.
2: Ah ouais, super, merci beaucoup, merci l'équipe. Merci.
0: Avec plaisir, bon travail, ciao Leslie.
2: À vous aussi, bon courage, ciao.
0: La roulette qui retournera dans le cours de la matinée. Niska ou Big Flo Oli a gagné avec Skyrock. Et donc on termine le Morning Best de Difool avec votre horoscope de l'amour 100% français qui se prépare avec Aya Nakamura la rafleuse et Tai, qui est donc votre puissance amoureuse sur une échelle de 0 à 5 avec 0 sur 5 pour les lions et pour les poissons. Alors aujourd'hui côté love, ça sera un peu mort, ne forcez rien et attendez un autre jour. Les taureaux et les verseaux, c'est 1 sur 5, ça répond mais ça esquive, hein. Gardez votre force pour la suite. Les béliers et les cancers, c'est 2 sur 5, il y aura un petit truc aujourd'hui mais rien de très très clair, laissez venir au lieu de chercher à tout calculer. Les vierges et les sagittaires, c'est 3 sur 5, ça avance tranquille, pas de feu d'artifice, mais ça sera clairement une belle journée. Les gémeaux et les capricornes, 4 sur 5 de puissance amoureuse, ça sent le bon petit message au bon moment, ça reste naturel et ça fonctionne très très bien comme ça. Et on termine avec les scorpions et les balances, c'est une grosse journée pour vous, ça match, ça répond, ça se rapproche, vous êtes dans le wagon de l'amour et de la séduction. Les balances et les scorpions, c'est 5 sur 5 de puissance amoureuse. 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

Il est 9h03, bah on y va sur Skyrock. Un bon week-end à toutes et à tous. Le samedi matin, c'est 100% français en mode urban, musique non-stop avec Aya Nakamura, la rafleuse, Tyke, Gims et Mauvais Joe pour attaquer l'émission. Let's go.

In Apple, de l'étau de découvert sur Skyrock. 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Et d'ici là, on va profiter du week-end tous ensemble, 100% français le samedi matin avec

0: avec Ramener la coupe à la maison. Ça a écouté maintenant dans le 100% français.
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Le Charou Niska sur Skyrock. Et attention, Niska à l'honneur pendant tout ce week-end dans la roulette. La roulette qui fait son grand retour. Et on vous offre les 3 concerts complets de Niska du côté du Stade de France. Ça sera au mois d'avril 2027. C'est archi complet. Ça sera gagné dans la roulette. Dans le cours de la matinée, Skyrock 100% français le samedi matin. Le triangle des Bermudes maintenant avec Aya Nakamura. On se met Balek, René Kaovila derrière. Le son de Gambi. Et puis le classique de Section d'Assaut également pour What If I Night sur Skyrock.

0: La section d'assaut sur Skyrock Poitiers by Night, des classiques enchaînés les uns derrière les autres, ça sera demain 18h-20h. Vous avez Rancard avec Maxime pour Skyrock Classics comme tous les dimanches, nouveauté Skyrock. Maintenant le titre déchire tout, c'est Vacra, le titre s'appelle Fille à Papa, en duo avec La Rafleuse et puis Mauvais Joe derrière pour Maladie sur Skyrock.
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0: avec mon boyer sur Skyrock. Et puis Skyrock, c'est de l'argent, c'est de la thune à gagner. On va refaire une grosse dédicace à Kevin. Kevin, le militaire du côté de Arne, dans le Pas-de-Calais, qui a gagné 18 000 euros hier matin dans le morning de Difool. Et puis ça y est, on est à la fin du mois. Il y a la Moulaga qui coule à flot, 1500 balles pour Juan. Du côté du Creusot, Jimmy Auvillier dans le 76 qui repart également avec 1500 euros. Clément à Belfort, c'est aussi 1500 balles, 1500 euros. 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

Le groupe de Mauvais Joe avec Maupoirier sur Skyrock. Il est bientôt 10h. Merci d'être là, d'avoir choisi Skyrock. On est content d'être avec vous en ce samedi matin. C'est 100% français sur Skyrock. Je vous rappelle l'événement ce week-end, le grand retour de la roulette. 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Ou au choix, les concerts Skyrock de Niska du côté du Stade de France où tout est complet. C'est dans la roulette. Ça va retourner un petit peu plus tard dans le cours de la matinée. Là, on est reparti pour une toute nouvelle heure de son avec Cario de Timal, Joligo derrière de Shai, la rappeuse belge, et puis Aya Nakamura également avec la

Leto, le tout dernier son sur Skyrock, c'était Lululemon. Leto, vous le retrouvez tout de suite avec Pineapple sur Skyrock. Le 100% français le samedi matin, le regret.

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Pilé, le son de Mauvais Joe sur Skyrock en rotation, Skyrock Urban Music non-stop en ce samedi matin. C'est 100% français avec Love You maintenant de Nono La Grinta, Aya Nakamura avec la rafleuse aussi pour Sexy Nana et le classique de Soprano avec Calabien sur Skyrock.

Sexy Nana, Aya sur Skyrock, Aya Nakamura, la patronne avec la rafleuse. On enchaîne avec celui qui sera en concert au Stade de France. Il y aura 3 dates au Stade de France, ça sera au mois d'avril. On en parle maintenant parce que les concerts sont déjà complets. On vous les offre pendant tout ce week-end sur Skyrock. On va remettre des invités en jeu. D'ailleurs, dans une petite demi-heure, je parle des 3 concerts Skyrock au Stade de France de Niska, Allo Doudou, le nouveau Niska maintenant sur Skyrock. Et puis Wagyu derrière de Mauvais Joe sur Skyrock.

Mauvais Joe, le leader du triangle des Bermudes, joue en premier sur Skyrock, c'était Wagyu. Maladie. Mauvais Joe, vous le retrouvez à nouveau sur Skyrock. Avec DC's aussi. Un titre qui est resté 23 semaines en tête du top single en France. Mélodrama, c'est donc DC's avec Théodora sur Skyrock. 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

Télérama de D'ici la peste et Théodora, découvert sur Skyrock. Il est pratiquement 11h sur les routes, les autoroutes, à la maison, au travail, en week-end et un petit peu partout en France. Ça écoute Skyrock, c'est l'heure de la double maintenant sur Skyrock, en mode urban music non-stop, avec celui que vous allez retrouver demain, je dis bien demain, chez Fred dans Planète Rap. On bouscule un petit peu la grille des programmes ce week-end sur Skyrock pour recevoir Tiakola demain. Il sera dans Planète Rap, hein. C'est un Planète Rap unique entre 20h et 21h. Tiakola qui vient de sortir un album surprise et vient vous le présenter donc demain 20h, 21h avec Fred dans Planète Rap, juste avant la spéciale de Difool. Tiako, vous le retrouvez par deux fois maintenant sur Skyrock. On se met Mélo décalé, on se met Meuda juste après, puis le nouveau Vakra aussi qui arrive avec la rafleuse pour Fille à Papa pour

Fille à papa vaquera sur Skyrock. En nouveauté avec la rafleuse Skyrock Urban Music Non-Stop, avec celui qui repart en tournée Skyrock dans toute la France à partir de la semaine prochaine, après avoir tout défoncé avec Skyrock au début du mois de septembre au Stade de France. Vous le retrouverez en tournée Skyrock dans toute la France. Prochaine date le 2 octobre au Zénith d'Amiens. C'est Polak, maintenant PLK, Pocahontas et puis Lagui derrière le Marseillais avec Olivia Valère sur Skyrock.

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Vive la monnaie, c'est Gims sur Skyrock en duo avec Mauvais Joe. Samedi matin, le son continue, urban music non-stop avec l'argent sale. Maintenant, le gros son rap français de la rafleuse, la pétasse derrière Daya Nakamura. Et puis désolé également de Section d'Assaut sur Skyrock.

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0: Les deux prochains sons qu'on écoute tout de suite.
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20: Et Gim sur Sky avec TK, c'est quoi?

0: premier sur le rap, on est sur Skyrock avec le son de Rennes, c'était Bello, Bello et Dallas, on va l'écouter Séminaire sur Skyrock, on continue avec tous les numéros 1, les gros gros classiques aussi comme Eminem qu'on écoute maintenant, et Niska derrière avec Allo Doudou sur Sky.
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On est premier sur le rap, on est sur Skyrock avec Gambi. On vient d'écouter René Corvilla sur Sky. Bon week-end, profitez bien. On va continuer très très fort sur Skyrock avec le son d'Ariana Grande. Ariana Grande qui a sorti Pétale, son dernier projet, c'était cet été. Elle prévoit aussi du ciné avant la fin de l'année. Et on l'écoute maintenant sur Sky, Ariana Grande. Et DC Theodora juste après avec Mélodrama. C'est le son de Skyrock tout le week-end.

0: juste avant 16h sur Skyrock, il y aura aussi une nouveauté derrière. C'est que Black, Franglish et Mauvais Joe. On écoute Hubert sur Sky.
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0: C'est uniquement sur Skyrock, on est promis sur le rap avec Nono, Nono la Grinta, le rappeur parisien. Vous allez écouter Love You sur Skyrock à 16h tout pile, ça repart avec la double de 16h qui est consacrée à l'artiste qui a sorti son nouveau projet hier, projet qui était hyper attendu, vous allez pouvoir le découvrir demain, demain soir, Planète Rap, Tiakola sur Skyrock, découvert de son nouveau projet avec Fred entre 20h et 21h, juste avant la spéciale de D-Fool. On se fait deux sons de Tiakola pour fêter ça, on se fait le son avec Gazo, Mami Wata pour démarrer, et juste après, c'est avec Genesio et Prototype, c'est Polanini sur Sky.
1: Let's go.
0: Et bon.

0: On est sur Skyrock, on était aux États-Unis avec Teddy Swims sur Skyrock, c'est Urban Music Non-Stop tout le week-end. 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Le temps d'écouter les numéros 1. Bah oui, ça bouge pas. En plein cœur du samedi après-midi avec Naika qui arrive. Avec One Track Mind sur Skyrock. Naika, c'est prévu. Michael Jackson et Mauvais Joe aussi pilés. Les prochains sons qui arrivent tout de suite.
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Toujours aussi fort sur Skyrock, le classique de Michael Jackson. On va écouter Billie Jean sur Sky. Bon week-end tout le monde, profitez bien, vous êtes sur les routes, direction les boutiques, à la maison aussi. Le son de Skyrock continue avec Triangle des Bermudes, Yana Kamura, c'est le fameux Balek, Beyoncé classique juste après. Bello et Dallas aussi, le son de Rennes, on écoute Séminaire sur Skyrock, on est premier sur le rap.

Que Black qu'on vient d'écouter, Que Black avec Franglish et Mauvais Joe. C'était Hubert sur Skyrock. Salut à vous tous qui êtes là, connectés sur l'application Skyrock en ce samedi après-midi. Salut à Myrem qui est connectée, salut à Mash, salut à Chauve-Souris aussi qui est là. C'est son pseudo, vous aussi faites comme eux. N'hésitez pas à télécharger l'application Skyrock, appli gratuite évidemment, l'application des numéro 1 des radios. 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On vous attend. Mauvais Joe arrive avec Pilé. C'est le prochain son qu'on se met maintenant sur Skyrock. Juste avant 18h, il y aura aussi Bad Bunny,

0: Antibes depuis 99, donc je t'écoute.
1: Bravo à toi, Kevin.
0: Donc, merci à vous.
1: T'es à côté de Lens, tu fais quoi dans la vie, Kevin?
0: Eh ben, écoute, ça tombe bien, vu que j'ai pris ma retraite. J'ai 40 ans, je suis déjà à la retraite.
2: Ah, mais t'es à l'armée, non?
0: Ouais, tout à fait, ouais.
2: Ah, mais c'est les mecs de l'armée, Repenor.
1: Ah, bah, alors on dit quoi? On dit repos, là, hein, c'est ça?
0: Ah, bah alors là, c'est rompé.
1: Rompé, les rompés.
2: Direct.
1: Allez, rompé. Eh ben, 18 000 euros pour toi.
0: Ok, oh, bah, c'est merci
2: parfait.
0: Beaucoup.
2: Bien joué, mec. C'est parfait.
0: Ratez-vous, merci. Vous êtes des tueurs, les gars. Tous les matins, je vous écoute avec mon fils en allant à l'école. Vous êtes des tueurs.
1: Et bim, voilà, et bam.
2: Et boum.
3: Et bim, et boum.
0: Rompé.
1: Rompé.
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1: Et on est premier sur l'Europe, Bello et Dallas sur Skyrock, aussi Belvedere, Mauvais Joe derrière, et Bad Bunny aussi, Noé Vaillol sur Sky.

0: Shakira sur Skyrock avec Burna Boy. On vient d'écouter Die Die sur Sky à 18h. Passez tous un bon week-end. Ça continue avec tous les numéros 1 et Maxime aussi. Une belle roulette qui tourne.
1: Eh ouais, salut, salut, ça va ou quoi?
0: Ça va et toi, tranquille?
2: Bah écoute, en pleine forme, j'ai vu qu'il y avait des beaux concerts à gagner encore là.
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2: Voilà, on a toutes les infos et tous les sons qu'on va écouter, ça je vais vous le dire tout de suite. À tout à l'heure.
0: Profitez-en, à tout à l'heure, à demain même. Oui, non, pas demain, à lundi soir, parce que ce soir c'est toi qui fais Cut Killer, Maxime, et il n'y a pas de 8US demain soir, c'est Planète Rap Tiakola, à pas manquer, voilà. Entre 20h et 21h, donc moi je reviens juste après D-Fool, dimanche soir, lundi soir à partir de minuit.
2: Voilà, d'accord.
0: Allez, bisous.
2: Ciao, bisous. Leto, Pineapple tout de suite, Tame Impala, Dracula avec Jenny, et puis d'ici c'est Odora, c'est Mélodrama sur Skyrock.

Morceau rempli d'émotions. Premier sur le rap, c'est Skyrock avec Guy de Besbar. Le dernier, c'était Je pense à toi à l'instant sur Sky. On est de retour avec du très bon son tout de suite. C'est Timal, Timal et Sicario. Une des meilleures ventes de son en ce moment. D'ailleurs, demain matin, on va savoir à quelle place sera Sicario dans le hit Skyrock. C'est les 25 titres qui cartonnent le plus en streaming dans toute la France chaque dimanche entre 10h et midi. On vous a mis des places de folie. Big Flo, Oli, Niska, c'est dans la roulette. Écoutez.

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Skyrock premier sur le rap avec Sexy Nana. On écoutait Aya Nakamura accompagné par la rafleuse sur ce morceau qui déchire. Vous avez découvert cet été sur Skyrock. Rap R&B non-stop 18h30. Le son qui se poursuit tout de suite avec Gims dans un instant. Gims et Maluma, c'est Hola Señorita. Il y aura PLK aussi qui part en tournée très bientôt après avoir triomphé au Stade de France. C'est une folie intégrale, hein. Vraiment les concerts, j'ai eu la chance d'en voir un des deux. Les Stades de France de PLK, c'était une folie. 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Ça démarre début octobre, donc dans quelques jours. PLK, Pocahontas, Gims. Et tout de suite, voici Boost. Boost, c'est Côte à la hausse sur Skyrock. Dernier Boost à suivre.

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0: C'est nouveau, c'est déjà sur Skyrock. C'est un nouvel artiste qu'on vous présente ces jours-ci. Il s'appelle Ben PLG avec ce morceau Histoire sans fin qu'on écoutait à l'instant sur Sky. Juste avant 19h, on écoute Mauvais Joe avec Maladie. On est de retour avec du très très lourd pour ce samedi soir. Et Culture aussi, c'est Méli Mélo. Tous les matins avec le morning de Difool, il y a des chèques de 1500 euros à choper, des virements. Et faut pas se tromper de radio, hein.
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Camora, on écoutait Balek à l'instant sur Skyrock. Il est 19h, on vous a mis une toute nouvelle roulette depuis ce matin avec des concerts exceptionnels à l'intérieur. Les 3 stades de France de Niska en avril de l'année prochaine, c'est complet, il n'y a plus de place. Les toutes dernières sont à gagner cette semaine sur Skyrock. Et en plus de ça, pour les Toulousains, il y a, enfin pour Toulousains mais pour toute la France d'ailleurs, les deux frangins toulousains, Big Flo et Oli, qui partent en tournée dans toute la France. On a des places pour aller voir Niska et Big Flo et Oli, c'est pour vous avec le mot de passe roulette. Roulette en toutes lettres au 7-20-20. Roulette en toutes lettres au 7-20-20, ça tourne juste avant 20h sur Sky. On est reparti pour une nouvelle heure de son avec Mélo décalé. C'est Tiakola tout de suite. C'est Tiakola que vous allez voir aussi demain dans Planète Rap à 20h. Planète Rap exceptionnel en ce dimanche. Ariana Grande, ça arrive aussi. Puis Ayana Kamura toute seule. C'est la pétasse, c'est le titre.

0: Nono La Grinta sur Skyrock, on écoutait Love You, c'est Skyrock premier sur le rap avec Mauvais Joe. Dans un instant, on est de retour avec Pilé, Nike à One Track Mind, Fille à Papa, nouveau son de Vakra avec la rafleuse. C'est les trois prochains sons qu'on écoute et des beaux cadeaux à gagner. Les trois stades de France de Niska sont complets. On a encore des places toutes dernières de l'univers entier. C'est à gagner sur Skyrock tout ce week-end et la tournée aussi dans toute la France de Big Flo et Oli. C'est pour vous. Choisissez le Parisien Niska du 91 de l'Essonne ou bien les Toulousains, les deux frangins. Big Flo et Oli, c'est roulette en toutes lettres au 7-20-20. Top, top inscription. On fait tourner ça dans 45 minutes tout pile. Bonne chance.
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C'est Skyrock avec Tammy Impala et Jenny. On écoutait à l'instant Dracula sur Skyrock. On prépare The Weeknd avec In Your Eyes, The Weeknd qui a tout pété cet été. C'était au Stade de France, au Stade de Nice et au Stade de Lille. C'était des concerts Skyrock évidemment. Place à Niska et Big Flo et Oli, les prochains concerts, les gros concerts. On vous les réserve d'ailleurs tout ce week-end et toute la semaine prochaine dans la roulette. Ça tourne dans 15 minutes. Roulette au 7-20-20. Vous gagnez un des trois stades de France de Niska. Ça sera pour vous. Et puis des places pour aller voir Big Flo et Oli dans toute la France. Le son se poursuit avec Sicario. Voici Timal, The Weeknd, In Your Eyes et puis Niska. Tiens, il est en concert, on l'a.

0: alors Niska, on vous les offre tout ce week-end avec la tournée de Big Flo et Oli aussi dans toute la France. Niska avec Allo Doudou, c'était un de ses derniers sons à l'instant sur Skyrock. Cut Killer, dans un quart d'heure il arrive avec ses mix incroyables. Et Tiakola tout de suite, mélo décalé. On se met aussi Uber. Dédicace à vous si vous conduisez, que vous ramenez des gens, que vous faites attention ce soir. Dédicace à vous avec le son de Que Black, Franglish, Mauvais Joe, c'est Uber qu'on écoute tout de suite.
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1: C'est samedi soir et l'endroit qu'il faut être, c'est Skyrock, bien sûr, avec le Cut Killer Show. Cut en pleine forme en face de moi, comme toujours.
2: Et oui, on est bien, c'est un bon samedi aujourd'hui, on est bien. Et ça fait plaisir, on a des choses. Il y a eu Drake qui a sorti son FOMO, qui est reparti derrière. Et finalement, il l'a remis. Finalement, il y a 7 morceaux inédits. Franchement, charmé, vas-y, on les a en stock. C'est ce qu'on aura ce soir. On a Anderson Pack aussi, Corday, on a Safer, on a du Quavo aussi qui revient en force. On a du J. Cole qui est arrivé avec un nouveau projet, énervé de ouf. On a Travis Scott, on a Trim, on a plein de choses. Hein. Ce soir, ça va être une dinguerie.
1: Une émission bien fournie en rap US, comme je peux entendre là.
2: Yes.
1: Bah voilà, nickel. On démarre ça tout de suite, 22h minuit, comme tous les samedis soirs, sur Skyrock, premier sur le rap. C'est parti pour le Cut Killer Show. On envoie.
2: Yes.
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0: ça. Ceux qui partent.
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0: Ouais, c'est ça. Écoute ça.

0: avec Justin Bieber et DJ Snake à l'instant. C'était Let Me Love You, un classique de Skyrock bien sûr, mixé par Cut Killer.
1: Ouais.
2: Et le public toujours en grande forme.
1: Bah oui, on est parti en soirée.
0: Bah oui, comme d'hab.
1: Comment tu veux faire autrement? Franchement, ça fait plaisir. Et quoi qu'il arrive, merci à tous les auditeurs, auditrices et tous ceux qui nous suivent depuis toutes ces années. Parce que j'ai envie de te dire que l'année prochaine, on va arriver à ces putains de 30 ans de radio.
0: Le DJ le plus long en radio, ça c'est quand même dingue.
1: Ouais, bah c'est comme D-Fool.
0: Ah, vous êtes arrivé la même année presque.
1: Ouais, pas loin. Rendez-vous la semaine prochaine et encore une fois, désolé pour Corentin, malheureusement il a pas pu être là, mais heureusement t'es là.
0: T'es toujours là et puis désolé aussi pour ton invité avec son ordinateur, il va revenir avec un set qui fonctionne.
1: Mais ouais, toi-même tu sais, il va revenir. Là, c'est définitif, hein, l'ordi marche. Comme
0: d'accord.
1: Ça c'est en radio, mais il sera là très rapidement, le temps qu'il répare tout ça.
0: Le temps de passer à la Play Store.
1: Tu sais, on lâche pas l'affaire. Hey, on a pris rendez-vous, t'inquiète pas, il va le faire son set. Hein.
0: Et
1: il a intérêt à bien le faire.
0: Oui.
1: En tout cas, merci à tous les auditeurs, auditrices, encore une fois je le dis, et tous ceux qui sont ici avec moi. J'entends pas, il y a du monde ou quoi? Ouais. Merci Max, et puis rendez-vous la semaine prochaine.
0: Salut Cut.
1: Yes.
0: Salut, salut.
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